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2: Mardi 4 août, bonjour, bon réveil, c'est parti, hein, le réveil de l'été avec Tamim Impala et Jenny. L'horoscope se prépare également, il est tout juste 7h.
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2: Teddy Marazan est avec nous pour les infos. Et on commence avec la météo sur Hot Radio.
4: On aura un temps toujours assez variable aujourd'hui à Bourgoin avec encore pas mal de nuages mais aussi quelques averses. Le soleil parviendra tout de même par moment à pointer le bout de son nez pour nous offrir quelques éclaircies. Il faut s'attendre d'ailleurs à ces conditions hein, toute la semaine, même si le soleil à partir de demain devrait plutôt dominer. Et pour les températures, prévoyez une maximale de 33 degrés pour cet après-midi à Bourgoin, Crémieux et l'île d'Abo. Dans notre région, un nouveau feu s'est déclaré dans le département de la Drôme, plus précisément dans le Diois, un endroit déjà touché récemment par les incendies. 150 pompiers appuyés par 7 canadaires et 2 dash ont lutté jusqu'à la nuit pour contenir le front. Les accès difficiles et le relief accidenté compliquent l'action au sol, renforcée par des colonnes venues des Hautes-Alpes, de l'Ardèche et des Hauts-de-France. Le village de Bellegarde-en-Diois a été plongé dans le noir après une coupure d'électricité. Des cendres ont même été signalées jusqu'à la commune de Die. Après l'explosion d'une voiture hier à Saint-Martin-le-Vinou dans la résidence

décapité. L'enquête confiée à la DCOS devra déterminer si l'homme est décédé sur place ou si son corps a été transporté jusque-là. Et enfin, toujours à Grenoble, des visiteurs restent bloqués au pied de la tour Perret malgré des réservations confirmées en raison de pannes répétées de l'ascenseur depuis la réouverture au public en juillet. Certains ont dû rebrousser chemin de jour de suite sans remboursement ni reprogrammation annoncée. Face au dysfonctionnement, la ville autorise désormais l'accès par les escaliers en semaine mais avec une jauge réduite et propose un QR code pour reporter ou rembourser la visite.

0: Merci de nous rejoindre pour démarrer cette journée de mardi. Sia et Sean Paul, c'est la suite sur Radio.
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0: Et bien sûr, on passe par l'horoscope des nouvelles de votre signe. Pour ce mardi 4 août, Bélier, vous canalisez votre dynamisme. Une décision audacieuse va tout changer. Les taureaux, vous savourez les plaisirs simples. La stabilité vous renforce. Gémeaux, vous jonglez brillamment avec les idées. Une conversation clé s'ouvre. Les cancers, vous protégez ce qui compte. L'émotion vous guide sagement. Les lions, vous rayonnez sans effort. Les regards se tournent vers vous. Les vierges, vous perfectionnez les détails. L'ordre apporte la clarté. Les balances, vous équilibrez avec élégance. Un compromis heureux se dessine. Les scorpions, vous transformez l'intensité en force, rien ne vous résiste. Les Sagittaires, vous explorez librement cette journée, une vérité élargit votre vision. Capricorne, vous bâtissez avec méthode, chaque pas compte vraiment. Les Verseaux, vous pensez autrement, votre originalité ouvre des portes. Et les Poissons, vous vous laissez porter par le rêve, l'inspiration afflue. Sia et Sean Paul, allez, c'est le retour des hits pour le petit déj, on écoute Chip Thrills sur votre radio.

0: Le réveil avec Sound of Legend pour la suite. Allez, on s'étire, on démarre cette journée ensemble. Ah bah c'est le petit déj, moi je vous fais un petit café, un petit peu de stretching aussi. On est ensemble jusqu'à 11h avec à suivre des bons plans sortis. Il y aura un jeu de la plaque d'ici 11h, je vous rembourse le plein d'essence. Les infos de retour tout à l'heure, ce sera à 7h30. L'info, la météo avec Teddy Marazen. Et pour les hits, on va se faire plaisir, c'est sûr. Ah ouais. Sound of Legend, San Francisco et bon plan sorti dans le prochain quart d'heure.
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Le réveil, ça se passe ici hein, sur la radio de Bourgoin, votre radio, avec un bon plan ciné, cinéma en plein air ce soir 21h30 avec la projection de Mario, ce sera à Champfleury. Autre projection également mardi prochain le 11 août à Montbernier, toujours à Bourgoin, avec Marsupilami. David Guetta, allez c'est la suite, et Wanti et Coolty, classique autre radio, c'est The Magic Key.

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0: Le réveil de l'été, c'est bon de se retrouver là pour commencer la journée ensemble. Mardi 4 août, point sur l'info et juste après c'est Imper City avec Self Aware. Les infos, la météo, Teddy Marazen sur Hot Radio.
1: On aura un temps toujours assez variable aujourd'hui à Bourgoin avec encore pas mal de nuages mais aussi quelques averses. Le soleil parviendra tout de même par moment à pointer le bout de son nez pour nous offrir quelques éclaircies. Il faut s'attendre d'ailleurs à ces conditions hein, toute la semaine, même si le soleil à partir de demain devrait plutôt dominer. Et pour les températures, prévoyez une maximale de 33 degrés pour cet après-midi à Bourgoin, Crémieux et l'île d'Abo. Dans notre région, un nouveau feu s'est déclaré dans le département de la Drôme, plus précisément dans le Diwa, un endroit déjà touché récemment par les incendies. 150 pompiers appuyés par 7 canadaires et 2 dash ont lutté jusqu'à la nuit pour contenir le front. Les accès difficiles et le relief accidenté compliquent l'action au sol, renforcée par des colonnes venues des Hautes-Alpes, de l'Ardèche et des Hauts-de-France. Le village de Bellegarde-en-Diwa a été plongé dans le noir après une coupure d'électricité. Des cendres ont même été signalées jusqu'à la commune de Die. En Isère, après l'explosion d'une voiture hier à Saint-Martin-le-Vinoux dans la résidence Le Busrat, les démineurs se sont rendus sur place et les premiers éléments orientent vers un acte criminel. Le bâtiment, déjà très dégradé et promis à une rénovation lourde, n'abrite plus qu'une dizaine de familles en cours de relogement. Plusieurs riverains racontent un boom violent qui a fait trembler les murs et réveiller tout le quartier. La police judiciaire de Grenoble est saisie de l'enquête. À Grenoble, le corps retrouvé dans le parc Bachelard pourrait être celui d'un jeune homme de 21 ans originaire des Chirolles, connu des services de police. Aucune blessure par arme n'a été relevée, mais la piste criminelle est privilégiée. Les analyses génétiques doivent à présent confirmer l'identité. L'enquête confiée à la DCOS devra déterminer si l'homme est décédé sur place ou si son corps a été transporté jusque-là. Et enfin, toujours à Grenoble, des visiteurs restent bloqués au pied de la tour Perret malgré des réservations confirmées en raison de pannes répétées de l'ascenseur depuis la réouverture au public en juillet. Certains ont dû rebrousser chemin 2 jours de suite sans remboursement ni reprogrammation annoncée. Face au dysfonctionnement, la ville autorise désormais l'accès par les escaliers en semaine mais avec une jauge réduite et propose un QR code pour reporter ou rembourser la visite.

Bon réveil avec entre autres Rihanna qui arrive pour la suite, c'est votre radio. Mardi 4 août, vous allez peut-être souffler vos bougies aujourd'hui. Eh ben, on vous souhaite un bon anniversaire. Toute la team vous embrasse. Meghan Markle fête son anniversaire, 45 ans. Barack Obama, 65 ans. On embrasse aussi François Valéry, chanteur des années 80. Elle danse, Marie, elle danse, entre autres. 72 ans pour François Valéry. C'est la journée mondiale de la bière aujourd'hui. Et ouais, voilà, consommer avec modération. Et on fête les Jean-Marie et les Vianney. Bisous, bisous aux chanteurs Vianney. Manon Lisa, c'est la suite avec Le Petit Pêcheur. Je vous ai mis Rihanna aussi.

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1: On est en mode réveil, on en profite avec Bébé Rexa, c'est la suite. 4 août aujourd'hui, qu'est-ce qui s'est passé il y a 9 ans, c'était le 4 août 2017. Eh bien le clip Despacito devenait la vidéo la plus visionnée sur YouTube en dépassant les 3 milliards de vues. Despacito, c'était bien ça, première vidéo à atteindre ce seuil. Et le 30 octobre 2017, Despacito est aussi la première vidéo à dépasser les 4 milliards de vues sur YouTube et les 5 milliards le 4 avril 2018. Ouais, les chiffres donnent le tournis, c'est assez incroyable. Bah, c'est ce qu'on souhaite à Bébé Rexa qui arrive pour la suite. Extrait de son dernier album Dirty Blonde, New Religion, et avant 8h, on revient sur un hit de l'été.
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On approche tranquillement des 8h. Bon réveil, c'est votre radio. Et comme chaque matin avant 8h, on réécoute un hit de l'été. On remonte en 2018 avec LSD, 3 lettres. Pour qui? Pour Labrinth, Sia et Diplo. Grosse collab il y a quelques années, ils avaient sorti un album. Eh bien on écoute ce hit de l'été 2018. On écoute Audio, profitez.

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2: On passe le cap des 8 heures ensemble, c'est Arnaud, c'est le réveil de l'été avec l'horoscope à suivre. Et côté hit, Shakira et Burna Boy avec Die Die. Bonjour.
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2: Allez, on passe à l'info et la météo pour commencer. Le tout avec Teddy Imarazen sur votre radio.
4: On aura un temps toujours assez variable aujourd'hui à Bourgoin avec encore pas mal de nuages mais aussi quelques averses. Le soleil parviendra tout de même par moment à pointer le bout de son nez pour nous offrir quelques éclaircies. Il faut s'attendre d'ailleurs à ces conditions hein, toute la semaine, même si le soleil à partir de demain devrait plutôt dominer. Et pour les températures, prévoyez une maximale de 33 degrés pour cet après-midi à Bourgoin, Crémieux et l'île d'Abo. Dans notre région, un nouveau feu s'est déclaré dans le département de la Drôme, plus précisément dans le Diwa, un endroit déjà touché récemment par les incendies. 150 pompiers appuyés par 7 Canadair et 2 Dash ont lutté jusqu'à la nuit pour contenir le front. Les accès difficiles et le relief accidenté compliquent l'action au sol, renforcée par des colonnes venues des Hautes-Alpes, de l'Ardèche et des Hauts-de-France. Le village de Bellegarde-en-Diwa a été plongé dans le noir après une coupure d'électricité. Des cendres ont même été signalées jusqu'à la commune de Die. En Isère, après l'explosion d'une voiture hier à Saint-Martin-le-Vinou, dans la résidence Le Busrat, les démineurs se sont rendus sur place et les premiers éléments orientent vers un acte criminel. Le bâtiment, déjà très dégradé, est promis à une rénovation lourde, n'abrite plus qu'une dizaine de familles en cours de relogement. Plusieurs riverains racontent un boom violent qui a fait trembler les murs et réveiller tout le quartier. La police judiciaire de Grenoble est saisie de l'enquête. À Grenoble, le corps retrouvé dans le parc Bachelard pourrait être celui d'un jeune homme de 21 ans originaire des Chirols, connu des services de police. Aucune blessure par arme n'a été relevée, mais la piste criminelle est privilégiée. Les analyses génétiques doivent à présent confirmer l'identité. L'enquête confiée à la DCOS devra déterminer si l'homme est décédé sur place ou si son corps a été transporté jusque-là. Et enfin, toujours à Grenoble, des visiteurs restent bloqués au pied de la tour Perret malgré des réservations confirmées en raison de pannes répétées de l'ascenseur depuis la réouverture au public en juillet. Certains ont dû rebrousser chemin deux jours de suite sans remboursement ni reprogrammation annoncée. Face au dysfonctionnement, la ville autorise désormais l'accès par les escaliers en semaine mais avec une jauge réduite et propose un QR code pour reporter ou rembourser la visite.

0: Vous avez choisi votre radio pour démarrer ce mardi. Soyez les bienvenus, il y a du bon encore. Imagine Dragons, Believer, c'est la suite.
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0: Et bien sûr, on passe par l'horoscope des nouvelles de votre signe. Pour ce mardi 4 août, Bélier, vous canalisez votre dynamisme. Une décision audacieuse va tout changer. Les taureaux, vous savourez les plaisirs simples. La stabilité vous renforce. Gémeaux, vous jonglez brillamment avec les idées. Une conversation clé s'ouvre. Les cancers, vous protégez ce qui compte. L'émotion vous guide sagement. Les lions, vous rayonnez sans effort. Les regards se tournent vers vous. Les vierges, vous perfectionnez les détails. L'ordre apporte la clarté. Les balances, vous équilibrez avec élégance. Un compromis heureux se dessine. Les scorpions, vous transformez l'intensité en force, rien ne vous résiste. Les Sagittaires, vous explorez librement cette journée, une vérité élargit votre vision. Capricorne, vous bâtissez avec méthode, chaque pas compte vraiment. Les Verseaux, vous pensez autrement, votre originalité ouvre des portes. Et les Poissons, vous vous laissez porter par le rêve, l'inspiration afflue. Passez une bonne journée avec vos favoris qui sont là, Imagine Dragons, on écoute Believer sur votre radio. 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

0: démarre bien ce mardi, hein. La suite des hits avec Alex Fred. Qu'est-ce qu'on regarde ce soir à la télé? Si vous avez envie de vous faire une petite soirée télé, le Transporteur 3 avec Jason Statham, c'est ce soir sur TF1, 21h10. TF1 qui rediffuse la série des Transporteurs. Du côté d'M6, Zone Interdite, plage, fête et tradition, un été au cœur du Pays Basque, c'est également 21h10. Les 20 chansons de Balavoine préférées des Français, pourquoi pas, W9, 21h10, c'est bien sûr une rediff. Et si vous aimez Arthur et les Minimoys, il y a Arthur et la Vengeance de Maltazar, c'est à 21h10 sur TF1. Bon plan sorti à suivre et Alex Warren pour les hits, on écoute Fever Dream.
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À l'écoute de la radio de Bourgoin, Haute Radio avec Carbone, c'est la suite, un bon plan ciné, même deux, hein, avec au Pâté Bellecour à Lyon, jeudi 19h45. Eternal Sunshine of the Spotless Mind, c'est sorti en 2004 avec Jim Carrey, c'est à revoir. Et puis un film d'horreur, Undertone, c'est au Pâté Bellecour, toujours à Lyon, ça c'est vendredi à 22h. Carbone, Imagine à suivre, et Mojo, qu'est-ce que c'était bien ça, hein, c'est un classique Haute Radio, et c'est

0: Bon début de mardi, ça le fait ensemble avec vos favoris. Je vous les enchaîne. Petite pause pour les infos. Juste après à suivre Teddy Swims qui est en train de préparer un nouvel album, Mr. Know It All. Les infos, la météo, on fait le point. Teddy Marazen est avec nous sur Hot Radio.
1: On aura un temps toujours assez variable aujourd'hui à Bourgoin avec encore pas mal de nuages mais aussi quelques averses. Le soleil parviendra tout de même par moment à pointer le bout de son nez pour nous offrir quelques éclaircies. Il faut s'attendre d'ailleurs à ces conditions toute la semaine, même si le soleil à partir de demain devrait plutôt dominer. Et pour les températures, prévoyez une maximale de 33 degrés pour cet après-midi à Bourgoin, Crémieux et l'île d'Abo. Dans notre région, un nouveau feu s'est déclaré dans le département de la Drôme, plus précisément dans le Diwa, un endroit déjà touché récemment par les incendies. 150 pompiers appuyés par 7 Canadair et 2 Dash ont lutté jusqu'à la nuit pour contenir le front. Les accès difficiles et le relief accidenté compliquent l'action au sol, renforcée par des colonnes venues des Hautes-Alpes, de l'Ardèche et des Hauts-de-France. Le village de Bellegarde-en-Diwa a été plongé dans le noir après une coupure d'électricité. Des cendres ont même été signalées jusqu'à la commune de Die. En Isère, après l'explosion d'une voiture hier à Saint-Martin-le-Vinou dans la résidence Le Busrat, les démineurs se sont rendus sur place et les premiers éléments orientent vers un acte criminel. Le bâtiment, déjà très dégradé et promis à une rénovation lourde, n'abrite plus qu'une dizaine de familles en cours de relogement. Plusieurs riverains racontent un boom violent qui a fait trembler les murs et réveiller tout le quartier. La police judiciaire de Grenoble est saisie de l'enquête. À Grenoble, le corps retrouvé dans le parc Bachelard pourrait être celui d'un jeune homme de 21 ans originaire des Chirols, connu des services de police. Aucune blessure par arme n'a été relevée, mais la piste criminelle est privilégiée. Les analyses génétiques doivent à présent confirmer l'identité. L'enquête confiée à la DCOS devra déterminer si l'homme est décédé sur place ou si son corps a été transporté jusque-là. Et enfin, toujours à Grenoble, des visiteurs restent bloqués au pied de la tour Perret malgré des réservations confirmées en raison de pannes répétées de l'ascenseur depuis la réouverture au public en juillet. Certains ont dû rebrousser chemin deux jours de suite sans remboursement ni reprogrammation annoncée. Face au dysfonctionnement, la ville autorise désormais l'accès par les escaliers en semaine mais avec une jauge réduite et propose un QR code pour reporter ou rembourser la visite.

vous venez de nous rejoindre, ah bah je m'occupe de tout, c'est Arnaud, c'est le réveil de l'été avec Jesse J et B.O.B. C'est la suite, Price Tag sur votre radio. C'est la journée mondiale de la bière aujourd'hui, mardi 4 août. Voilà, une bonne petite bière après le boulot. Oui, là, c'est trop tôt, les amis. Hein. On est d'accord. À consommer avec modération. Bonne fête au Jean-Marie et au Vianney. Bisous, Vianney. Bon anniversaire à Meghan Markle, 45 ans. Barack Obama, 65 ans. Et François Valéry, chanteur des années 80, 72 ans. Vous aussi, vous fêtez votre anniversaire. Est-ce qu'on chante? Non, on va pas chanter. Voilà, parce que sinon, ça va être une catastrophe. Mais on vous embrasse. Hein. Allez, The Second Voice, retour des hits. Et là, je vous ai mis Jesse J, B.O.B. Price Tag sur votre radio.

0: La suite des hits pour ce mardi matin, c'est Jungeli et Emma. Avant ça, on parle pizza avec l'éternel débat sur la pizza hawaïenne. Eh bien, sachez qu'il y a une pizzeria 7th Street qui est installée en Mayenne, qui a dévoilé sa nouvelle carte avec une surprise qui n'est pas passée inaperçue, une pizza à l'ananas affichée à 100€. Alors bien sûr, c'est un coup marketing pour faire parler, mais c'est aussi pour dissuader les gens d'acheter la pizza. Parce que c'est vrai que, bon, généralement, la pizza hawaïenne, hein, qui aime ça avec les ananas et tout, mais c'est quand même la pire pizza au monde. Donc 100€, on se dit, bon, dans ces cas-là, faut vraiment aimer pour acheter. Voilà, donc ça se passe en Mayenne. La pizzeria 7th Street qui propose du pizza hawaïenne à 100 balles. Ça fait un petit peu cher. Vous en pensez quoi? Vous aimez les pizzas hawaïennes? Laissez-nous vos messages sur les réseaux sociaux de la radio. Eh ben tiens. Il en faut pour tous les goûts. Hein. Eux, on les adore. Jungeli et Emma, c'est la suite avec juste un peu. Bon mardi.
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Hot Radio, on passe un bon moment ensemble, ça fait plaisir hein, pour ce mardi matin, on approche des 9h, l'info, la météo, ce sera à 9h avec Teddy Marazen. Avant ça, Rosalia et Juan Alejandro, c'est bien caliente, ça, beso sur Hot Radio.

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2: Le retour des hits, c'est juste après les infos. Pour continuer ce mardi matin ensemble, je vous ai mis Shakira. Il y aura Mauvais Joe aussi avec Pilé. Il est 9h.
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2: 9h, c'est l'heure de s'intéresser à la météo et à l'info. Et on retrouve Teddy Marazen qui est avec nous sur Hot Radio.
4: On aura un temps toujours assez variable aujourd'hui à Bourgoin avec encore pas mal de nuages mais aussi quelques averses. Le soleil parviendra tout de même par moment à pointer le bout de son nez pour nous offrir quelques éclaircies. Il faut s'attendre d'ailleurs à ces conditions hein, toute la semaine, même si le soleil à partir de demain devrait plutôt dominer. Et pour les températures, prévoyez une maximale de 33 degrés pour cet après-midi à Bourgoin, Crémieux et l'île d'Abo. Dans notre région, un nouveau feu s'est déclaré dans le département de la Drôme, plus précisément dans le Diois, un endroit déjà touché récemment par les incendies. 150 pompiers appuyés par 7 Canadair et 2 Dash ont lutté jusqu'à la nuit pour contenir le front. Les accès difficiles et le relief accidenté compliquent l'action au sol, renforcée par des colonnes venues des Hautes-Alpes, de l'Ardèche et des Hauts-de-France. Le village de Bellegarde-en-Diois a été plongé dans le noir après une coupure d'électricité. Des cendres ont même été signalées jusqu'à la commune de Die. En Isère, après l'explosion d'une voiture hier à Saint-Martin-le-Vinoux dans la résidence Le Busrat, les démineurs se sont rendus sur place et les premiers éléments orientent vers un acte criminel. Le bâtiment, déjà très dégradé, est promis à une rénovation lourde, n'abrite plus qu'une dizaine de familles en cours de relogement. Plusieurs riverains racontent un boom violent qui a fait trembler les murs et réveiller tout le quartier. La police judiciaire de Grenoble est saisie de l'enquête. À Grenoble, le corps retrouvé dans le parc Bachelard pourrait être celui d'un jeune homme de 21 ans originaire des Chirolles, connu des services de police. Aucune blessure par arme n'a été relevée, mais la piste criminelle est privilégiée. Les analyses génétiques doivent à présent confirmer l'identité. L'enquête confiée à la DCOS devra déterminer si l'homme est décédé sur place ou si son corps a été transporté jusque-là. Et enfin, toujours à Grenoble, des visiteurs restent bloqués au pied de la tour Perret malgré des réservations confirmées en raison de pannes répétées de l'ascenseur depuis la réouverture au public en juillet. Certains ont dû rebrousser. Suite sans remboursement ni reprogrammation annoncée.

0: La suite dans la playlist, il y a Tame Impala et Jenny. Et avant ça, on joue. Hein.
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0: 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Dans le prochain quart d'heure, je vous rembourse le plein d'essence, le jeu de la plaque et Tame Impala et Jenny pour les hits.
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0: La suite de ce mardi matin avec un classique de l'été, un Magic System sur la radio de Bourgoin. 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
0: Et le plein d'essence, je vous le rembourse là maintenant. On est rue de Lavezin à Ruy. On vous a repéré cette capture beige avec l'autocollant Haute Radio. Écoutez bien l'IMAT, c'est EJ192 et les deux lettres, c'est la vôtre. Vous m'appelez 0825 740 940. Direction hémisphère sud à Bourgoin, la Farfouille à l'île d'Abo, hein, si vous voulez récupérer l'autocollant Haute Radio pour jouer avec nous. Alex Warren, c'est la suite Eternity et Magic System et Mokobé, ça c'est un classique Haute Radio, c'est bouger, bouger.
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0: Les bons hits pour passer ce mardi matin, ça c'était Olivia Rodrigo qu'on vient d'écouter. Je vous ai mis Sound of Legend pour la suite avec San Francisco. Avant sa petite pause, l'actu. La météo aussi, on commence avec ça d'ailleurs. Teddy Imarazen nous rejoint sur Hot Radio.
1: On aura un temps toujours assez variable aujourd'hui à Bourgoin avec encore pas mal de nuages mais aussi quelques averses. Le soleil parviendra tout de même par moments à pointer le bout de son nez pour nous offrir quelques éclaircies. Il faut s'attendre d'ailleurs à ces conditions toute la semaine, même si le soleil à partir de demain devrait plutôt dominer. Et pour les températures, prévoyez une maximale de 33 degrés pour cet après-midi à Bourgoin, Crémieux et l'île d'Abo. Dans notre région, un nouveau feu s'est déclaré dans le département de la Drôme, plus précisément dans le Diwa, un endroit déjà touché récemment par les incendies. 150 pompiers appuyés par 7 canadaires et 2 dash ont lutté jusqu'à la nuit pour contenir le front. Les accès difficiles et le relief accidenté compliquent l'action au sol, renforcée par des colonnes venues des Hautes-Alpes, de l'Ardèche et des Hauts-de-France. Le village de Bellegarde-en-Diwa a été plongé dans le noir après une coupure d'électricité. Des cendres ont même été signalées jusqu'à la commune de Die. En Isère, après l'explosion d'une voiture hier à Saint-Martin-le-Vinoux dans la résidence Le Busrat, les démineurs se sont rendus sur place et les premiers éléments orientent vers un acte criminel. Le bâtiment, déjà très dégradé, est promis à une rénovation lourde, n'abrite plus qu'une dizaine de familles en cours de relogement. Plusieurs riverains racontent un boom violent qui a fait trembler les murs et réveiller tout le quartier. La police judiciaire de Grenoble est saisie de l'enquête. À Grenoble, le corps retrouvé dans le parc Bachelard pourrait être celui d'un jeune homme de 21 ans originaire des Chirolles, connu des services de police. Aucune blessure par arme n'a été relevée, mais la piste criminelle est privilégiée. Les analyses génétiques doivent à présent confirmer l'identité. L'enquête confiée à la DCOS devra déterminer si l'homme est décédé sur place ou si son corps a été transporté jusque-là. Et enfin, toujours à Grenoble, des visiteurs restent bloqués au pied de la tour Perret malgré des réservations confirmées en raison de pannes répétées de l'ascenseur depuis la réouverture au public en juillet. Certains ont dû rebrousser chemin 2 jours de suite sans remboursement ni reprogrammation annoncée. Face au dysfonctionnement, la ville autorise désormais l'accès par les escaliers en semaine mais avec une jauge réduite et propose un QR code pour reporter ou rembourser la visite.

Info en vacances, on est là, mardi 4 août, bonne fête aux Jean-Marie, aux Vianney. Il y a des anniversaires à fêter aujourd'hui, celui de Barack Obama, de Meghan Markle, également de François Valéry, chanteur des années 80, puis on embrasse les Jean-Marie et les Vianney. Bonne fête à vous, et des bisous hein, si vous fêtez votre anniversaire. Master KG, en plein été, c'est bon ça, Jérusalem.

0: Merci de nous rejoindre pour passer ce mardi matin. Et je peux vous dire que la suite, c'est Caliente. Il y a Becky G, entre autres, qui arrive. Becky G avec Aranka. Et ça, c'est Farruko qu'on va écouter en entier très vite. Avec Yapake, passez un bel été.
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0: mardi matin avec les bons sons qui continuent. Angèle et Roméo Elvis pour la suite. Tout oublié, Tumper City aussi avec Self Aware. Bienvenue.
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0: Il est 10h, rendez-vous avec l'info. Et on commence cette session d'info avec la météo sur votre radio. Teddy Marazel.
2: On aura un temps toujours assez variable aujourd'hui à Bourgoin avec encore pas mal de nuages mais aussi quelques averses. Le soleil parviendra tout de même par moment à pointer le bout de son nez pour nous offrir quelques éclaircies. Il faut s'attendre d'ailleurs à ces conditions toute la semaine, même si le soleil à partir de demain devrait plutôt dominer. Et pour les températures, prévoyez une maximale de 33 degrés pour cet après-midi à Bourgoin, Crémieux et l'île d'Abo. Dans notre région, un nouveau feu s'est déclaré dans le département de la Drôme, plus précisément dans le Diwa, un endroit déjà touché récemment par les incendies. 150 pompiers appuyés par 7 Canadair et 2 Dash ont lutté jusqu'à la nuit pour contenir le front. Les accès difficiles et le relief accidenté compliquent l'action au sol, renforcée par des colonnes venues des Hautes-Alpes, de l'Ardèche et des Hauts-de-France. Le village de Bellegarde en Diwa a été plongé dans le noir après une coupure d'électricité. Des cendres ont même été signalées jusqu'à la commune de Die. En Isère, après l'explosion d'une voiture hier à Saint-Martin-le-Vinoux dans la résidence Le Busrat, les démineurs se sont rendus sur place et les premiers éléments orientent vers un acte criminel. Le bâtiment, déjà très dégradé, est promis à une rénovation lourde, n'abrite plus qu'une dizaine de familles en cours de relogement. Plusieurs riverains racontent un boom violent qui a fait trembler les murs et réveiller tout le quartier. La police judiciaire de Grenoble est saisie de l'enquête. À Grenoble, le corps retrouvé dans le parc Bachelard pourrait être celui d'un jeune homme de 21 ans originaire des Chirols, connu des services de police. Aucune blessure par arme n'a été relevée, mais la piste criminelle est privilégiée. Les analyses génétiques doivent à présent confirmer l'identité. L'enquête confiée à la DCOS devra déterminer si l'homme est décédé sur place ou si son corps a été transporté jusque-là. Et enfin, toujours à Grenoble, des visiteurs restent bloqués au pied de la tour Perret malgré des réservations confirmées en raison de pannes répétées de l'ascenseur depuis la réouverture au public en juillet. Certains ont dû rebrousser chemin deux jours de suite sans remboursement ni reprogrammation annoncée. Face au dysfonctionnement, la ville autorise désormais l'accès par les escaliers en semaine mais avec une jauge réduite et propose un QR code pour reporter ou rembourser la visite.

La suite dans le prochain quart d'heure, et il y a des stars, hein, Shakira et Burna Boy entre autres. Et les fans d'Harry Potter comme moi sont comme des dingues. Et ouais, le premier hôtel Harry Potter du monde va ouvrir ses portes en Allemagne. L'info vient de tomber. Les visiteurs pourront vivre une aventure digne de Poudlard. Il sera situé à seulement quelques heures de la France, hein, au cœur de Legoland.

0: Land, Dutchland. Alors, il y aura bien sûr des décors inspirés de la saga, expérience immersive et ambiance magique au rendez-vous. Une destination qui pourrait vite devenir un incontournable pour tous les fans d'Harry Potter. Donc, moi j'ai noté à côté de Legoland Dutchland, l'hôtel Harry Potter, tout premier hôtel Harry Potter au monde. Shakira et Burna Boy, c'est la suite. On va écouter Die Die, M. Pokora va nous rejoindre aussi avec Quand même. Passez un excellent mardi matin.
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L'un des sons bien caliente de cet été, hein, Shakira et Burna Boy, Die Die sur la radio de Bourgoin. En préparation, un classique et un bon plan aussi, bon plan foot. Ce sera le mardi 11 août, mardi de la semaine prochaine. Vous notez dès maintenant, OL Sparta Prague. Match retour du troisième tour de la qualification pour la Ligue des Champions. C'est bien sûr au Groupama Stadium. OL Sparta Prague, ce sera donc le 11 août. Offenbach Star Sailor, c'est la suite dans la playlist Fort to the Floor. Et si c'est Emilia, tout le bonheur du monde, eh ben on y va pour ce classique autre radio.

Le DJ Eko, c'est Calvin Harris avec How Deep Is Your Love sur Hot Radio. Tout va bien, mardi matin ensemble, vous êtes au boulot, vous taffez ou alors en vacances, eh, c'est bon ça. Au son bien sûr de vos favoris qui sont là. Qu'est-ce que je vous ai mis pour la suite? Rema et Selena Gomez, Calm Down. Et celui qui sortira son album bah, la fin août, hein, plus que quelques jours à attendre, allez, quelques semaines, ce sera le 28 août. C'est Alex Warren, le chanteur californien maintenant, avec Fever Dream sur A3.

0: Bonne matinée, il y a Johan qui arrive cet après-midi. À partir de 16h, la team de la radio est mobilisée pour vous accompagner tout l'été. Moi, je vous retrouve demain, le réveil de l'été, hein, ça revient à 7h. D'ici là, bah, y a des bons hits. Qu'est-ce que je vous ai mis de bon justement dans la playlist? David Guetta et Gillo, ça donne ça, hein, les deux. Save Me Tonight, Dua Lipa sera là aussi d'ici quelques secondes. Avec Love Again, passez une bonne journée.
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1: Après deux journées assez mitigées, les conditions vont nettement s'améliorer à partir de demain en Isère. Les nuages vont laisser place à un magnifique ciel bleu dans lequel le soleil dominera largement. On aura d'ailleurs ces conditions jusqu'à la fin de la semaine avant peut-être le retour des orages dimanche. Mais avant ça, les températures pour demain entre 22 et 26 degrés pour la matinée à Ruy-Monceau et à Nivola et jusqu'à 36 degrés l'après-midi à Bourgoin, Crémieux et La Verpillière. En Isère, un quadragénaire soupçonné du meurtre d'un habitant du village de Sardieu a été arrêté après une traque de 24 heures. Le corps de la victime, 79 ans, avait été découvert dimanche à son domicile. En fuite, le suspect a été vu au volant de la voiture de la victime avant d'abandonner le véhicule. Il a ensuite pénétré chez le maire de Roibon, menaçant son épouse pour voler sa voiture et poursuivre sa cavale. L'homme déjà condamné pour vol aggravé a finalement été interpellé hier matin dans le Puy-de-Dôme. À Grenoble, le corps retrouvé dans le parc Bachelard pourrait être celui d'un jeune homme de 21 ans originaire des Chirolles, connu des services de police. Aucune blessure par arme n'a été relevée, mais la piste criminelle est privilégiée. Les analyses génétiques doivent à présent confirmer l'identité. L'enquête confiée à la DCOS devra déterminer si l'homme est décédé sur place ou si son corps a été transporté jusque-là. Et après l'explosion d'une voiture hier à Saint-Martin-le-Vigne ou dans la résidence Le Buistrat, les démineurs se sont rendus sur place et les premiers éléments orientent vers un acte criminel, même si la nature de l'engin reste à préciser. Le bâtiment, déjà très dégradé et promis à une rénovation lourde, n'abrite qu'une dizaine de familles en cours de relogement. Plusieurs riverains racontent un boom violent qui a fait trembler les murs et réveiller tout le quartier. La police judiciaire de Grenoble est saisie de l'enquête. Et enfin, le club de hockey des Brûleurs de Loups à Grenoble cherche leur nouvelle mascotte pour succéder à Julien, qui a incarné Jeff le Loup depuis 9 saisons. Figure incontournable du club, la mascotte anime chaque match, multiplie les photos et sert de lien entre joueurs et public, au point que son maillot s'arrache parfois plus cher que ceux des joueurs. Le club insiste sur l'importance de partager les émotions de l'équipe et la joie des supporters. Les candidatures sont ouvertes pour devenir la prochaine mascotte des BDL.

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3: Après deux journées assez mitigées, les conditions vont nettement s'améliorer à partir de demain en Isère. Les nuages vont laisser place à un magnifique ciel bleu dans lequel le soleil dominera largement. On aura d'ailleurs ces conditions jusqu'à la fin de la semaine avant peut-être le retour des orages dimanche. Mais avant ça, les températures pour demain entre 22 et 26 degrés pour la matinée à Ruy-Monceau et à Nivola et jusqu'à 36 degrés l'après-midi à Bourgoin, Crémieux et La Verpillière. En Isère, un quadragénaire soupçonné du meurtre d'un habitant du village de Sardieu a été arrêté après une traque de 24 heures. Le corps de la victime, 79 ans, avait été découvert dimanche à son domicile. En fuite, le suspect a été vu au volant de la voiture de la victime avant d'abandonner le véhicule. Il a ensuite pénétré chez le maire de Roibon, menaçant son épouse pour voler sa voiture et poursuivre sa cavale. L'homme déjà condamné pour vol aggravé a finalement été interpellé hier matin dans le Puy-de-Dôme. À Grenoble, le corps retrouvé dans le parc Bachelard pourrait être celui d'un jeune homme de 21 ans originaire des Chirols, connu des services de police. Aucune blessure par arme n'a été relevée, mais la piste criminelle est privilégiée. Les analyses génétiques doivent à présent confirmer l'identité. L'enquête confiée à la DCOS devra déterminer si l'homme est décédé sur place ou si son corps a été transporté jusque-là. Et après l'explosion d'une voiture hier à Saint-Martin-le-Vinou dans la résidence Le Buistrat, les démineurs se sont rendus sur place et les premiers éléments orientent vers un acte criminel, même si la nature de l'engin reste à préciser. Le bâtiment, déjà très dégradé et promis à une rénovation lourde, n'abrite qu'une dizaine de familles en cours de relogement. Plusieurs riverains racontent un boom violent qui a fait trembler les murs et réveiller tout le quartier. La police judiciaire de Grenoble est saisie de l'enquête. Et enfin, le club de hockey des Brûleurs de Loups à Grenoble cherche leur nouvelle mascotte pour succéder à Julien, qui incarnait Jeff le Loup depuis 9 saisons. Figure incontournable du club, la mascotte anime chaque match, multiplie les photos et sert de lien entre joueurs et public, au point que son maillot s'arrache parfois plus cher que ceux des joueurs. Le club insiste sur l'importance de partager les émotions de l'équipe et la joie des supporters. Les candidatures sont ouvertes pour devenir la prochaine mascotte des BDL.

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0: ensemble avec très vite Mauvais Joe, Pilé et puis Licky Lee aussi, I Follow River.
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0: Mais avant ça, on fait un point sur l'actu avec Teddy Imarazen, l'actu et la météo bien sûr.
2: Après deux journées assez mitigées, les conditions vont nettement s'améliorer à partir de demain en Isère. Les nuages vont laisser place à un magnifique ciel bleu dans lequel le soleil dominera largement. On aura d'ailleurs ces conditions jusqu'à la fin de la semaine avant peut-être le retour des orages dimanche. Mais avant ça, les températures pour demain entre 22 et 26 degrés pour la matinée à Ruy-Monceau et à Nivola et jusqu'à 36 degrés l'après-midi à Bourgoin, Crémieux et La Verpillière. En Isère, un quadragénaire soupçonné du meurtre d'un habitant du village de Sardieu a été arrêté après une traque de 24 heures. Le corps de la victime, 79 ans, avait été découvert dimanche à son domicile. En fuite, le suspect a été vu au volant de la voiture de la victime avant d'abandonner le véhicule. Il a ensuite pénétré chez le maire de Roibon, menaçant son épouse pour voler sa voiture et poursuivre sa cavale. L'homme déjà condamné pour vol aggravé a finalement été interpellé hier matin dans le Puy-de-Dôme. Et après l'explosion d'une voiture hier à Saint-Martin-le-Vin ou dans la résidence Le Buistrat, les démineurs se sont rendus sur place et les premiers éléments orientent vers un acte criminel même si la nature de l'engin reste à préciser. Le bâtiment, déjà très dégradé et promis à une rénovation lourde, n'abrite qu'une dizaine de familles en cours de relogement. Et plusieurs riverains racontent un boom violent qui a fait trembler les murs et réveiller tout le quartier. La police judiciaire de Grenoble est saisie de l'enquête. Et les Restos du Cœur de l'Isère lancent une cagnotte pour remplacer le camion frigorifique incendié le 24 juillet dernier. Le véhicule indispensable pour l'approvisionnement des centres de l'agglomération grenobloise n'est pas indemnisé à hauteur de son coût réel, sa valeur à l'Argus étant trop faible. L'association appelle donc à la solidarité. On vous rappelle que chaque don est défiscalisable. Rendez-vous donc sur le site des Restos du Cœur de l'Isère. Et enfin, le club de hockey des Brûleurs de Loups à Grenoble cherche leur nouvelle mascotte pour succéder à Julien qui incarnait Jeff le Loup depuis 9 saisons. Figure incontournable du club, la mascotte anime chaque match, multiplie les photos et sert de lien entre joueurs et public, au point que son maillot s'arrache parfois plus cher que ceux des joueurs. Le club insiste sur l'importance de partager les émotions de l'équipe et la joie des supporters. Les candidatures sont ouvertes pour devenir la prochaine mascotte des BDL.

0: Bienvenue, bon été avec nous. Et ça continue avec vos hits préférés hein, pour continuer comme ça. Benson Boone, Beautiful Thing, l'homme qui fait les saltos, c'est lui, Benson Boone. Il se prépare, souvent comparé d'ailleurs à Freddie Mercury hein, avec l'énergie qu'il donne sur scène. Et puis Tame Impala aussi avec Jenny, c'est Dracula. Tame Impala, Dracula, et puis on revient juste après. Hein. J'ai des bons plans pour vous, je vous le dis. Hein.
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0: Tame Impala aux côtés de Jenny, c'était Dracula à l'instant. Dracula qui reste toujours jeune, c'est une de ses particularités. Bah, vous allez pouvoir faire pareil. Rester jeune cet été, du moins d'un point de vue corporel. Voilà, avec le village des sports qui démarre depuis hier, enfin qui a démarré même depuis hier, et jusqu'au 21 août au parc de la commune de Paris à Villeurbanne. Gym douce, cardio danse, sport collectif, K-pop, des ateliers de cuisine aussi. Voilà, vous allez juste pouvoir profiter. Ça s'appelle le village des sports et c'est du 3 au 21 août. Qui fait bien, Femme Like You de Camaro, c'est ce qui arrive. Camaro, Femme Like You sur la radio de Bourgoin. Bienvenue à tous sur votre radio.
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Vous êtes sur Hot Radio, bienvenue à tous. Allez, passez un très bon été avec nous, là, que vous soyez en ce moment à la maison, au boulot, en voiture. On est là ensemble hein, et on vous accompagne bien sûr avec très vite Pierre Garnier, L'Horizon, c'est ce qui se prépare. Et puis Sound of Legend aussi, une fois n'est pas coutume, ils reprennent un énorme banger. C'est San Francisco qui arrive tout de suite sur Hot Radio.

0: très bon été avec nous.
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0: Allez, sur les coups de 17h, il y a les infos qui arrivent. Et puis, il y a bien sûr Temper City avec Self-Aware. Avant ça, on écoute ensemble Jason Derulo, Want to Want Me.
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2: 17h, passez un bon été avec nous, bienvenue si vous débarquez. Hein. On y va avec Justin Bieber pour la suite, Beauty and the Beast. Et puis, t'as bien reçu la 6, c'est Power.
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2: Mais avant ça, ici sur Hot Radio, Teddy Marazen pour l'actu et la météo. Salut Teddy.
4: Après deux journées assez mitigées, les conditions vont nettement s'améliorer à partir de demain en Isère. Les nuages vont laisser place à un magnifique ciel bleu dans lequel le soleil dominera largement. On aura d'ailleurs ces conditions jusqu'à la fin de la semaine avant peut-être le retour des orages dimanche. Mais avant ça, les températures pour demain entre 22 et 26 degrés pour la matinée à Ruy-Monceau et à Nivola et jusqu'à 36 degrés l'après-midi à Bourgoin, Crémieux et La Verpillière. En Isère, un quadragénaire soupçonné du meurtre d'un habitant du village de Sardieu a été arrêté après une traque de 24 heures. Le corps de la victime, 79 ans, avait été découvert dimanche à son domicile. En fuite, le suspect a été vu au volant de la voiture de la victime avant d'abandonner le véhicule. Il a ensuite pénétré chez le maire de Roibon, menaçant son épouse pour voler sa voiture et poursuivre sa cavale. L'homme déjà condamné pour vol aggravé a finalement été interpellé hier matin dans le Puy-de-Dôme. Et après l'explosion d'une voiture hier à Saint-Martin-le-Vin ou dans la résidence Le Buisrat, les démineurs se sont rendus sur place et les premiers éléments orientent vers un acte criminel, même si la nature de l'engin reste à préciser. Le bâtiment, déjà très dégradé et promis à une rénovation lourde, n'abrite qu'une dizaine de familles en cours de relogement. Et plusieurs riverains racontent un boom violent qui a fait trembler les murs et réveiller tout le quartier. La police judiciaire de Grenoble est saisie de l'enquête. Et les Restos du Cœur de l'Isère lancent une cagnotte pour remplacer le camion frigorifique incendié le 24 juillet dernier. Le véhicule indispensable pour l'approvisionnement des centres de l'agglomération grenobloise n'est pas indemnisé à hauteur de son coût réel, sa valeur à l'Argus étant trop faible. L'association appelle donc à la solidarité. On vous rappelle que chaque don est défiscalisable. Rendez-vous donc sur le site des Restos du Cœur de l'Isère. Et enfin, le club de hockey des Brûleurs de Loup à Grenoble cherche leur nouvelle mascotte pour succéder à Julien qui incarnait Jeff Leloup depuis 9 saisons. Figure incontournable du club, la mascotte anime chaque match, multiplie les photos et sert de lien entre joueurs et public, au point que son maillot s'arrache parfois plus cher que ceux des joueurs. Le club insiste sur l'importance de partager les émotions de l'équipe et la joie des supporters. Les candidatures sont ouvertes pour devenir la prochaine mascotte des BDL.

0: Et qui c'est qui va passer l'été avec nous? Eh ben, c'est vous. Alors, c'est pas que vous n'ayez pas le choix, c'est pas ça. Et que si vous voulez des bons plans, c'est dans un petit instant. Et puis, le meilleur son, ça se passe ici. Hein. Alors, attention, on y va avec Shakira, Burna Boy pour la suite. C'est Die Die, c'est le son que vous avez entendu pendant la mi-temps de la Coupe du Monde. Vous savez, celle qui a été un peu douloureuse. Douloureuse, mais pas trop. Il y a une petite satisfaction à voir l'Argentine perdre, hein, on est d'accord. Hein. En tout cas, moi, j'étais content. Shakira, Burna Boy, Die Die, très vite. Et puis, Touchy, reprise de Gauthier, Kimbra avec Anxiety.
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0: 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La suite, c'est Magic System et Mokobé. On écoute Bouger, Bouger sur Hot Radio.

Merci d'être avec nous, passez un très bon début de soirée. Allez, fin d'après-midi, si vous préférez, il fera encore bien jour, hein, on est d'accord. Allez, bienvenue si vous débarquez avec nous, quoi qu'il arrive, il y a votre musique préférée, votre son préféré ici, avec UGL, très vite 100% sud-sud, hein, quand même, hein, avec UGL. Le

0: puis le sud encore avec Clara Luchanik et Martigues, je crois. Voilà, c'est vers Marseille aussi. La Grenade, c'est dans un instant.
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0: 18h sur votre radio, bienvenue. Allez, installez-vous. On continue avec Luis Fonsi, Despacito, pour son lancer. Et puis Teddy Swims aussi, Mr. No Idol.
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0: Mais avant ça, on fait un point sur l'actu et la météo avec Teddy Marazen. Salut Teddy.
2: Après deux journées assez mitigées, les conditions vont nettement s'améliorer à partir de demain en Isère. Les nuages vont laisser place à un magnifique ciel bleu dans lequel le soleil dominera largement. On aura d'ailleurs ces conditions jusqu'à la fin de la semaine, avant peut-être le retour des orages dimanche. Mais avant ça, les températures pour demain, entre 22 et 26 degrés pour la matinée à Ruy-Monceau et à Nivola, et jusqu'à 36 degrés l'après-midi à Bourgoin, Crémieux et La Verpillière. En Isère, un quadragénaire soupçonné du meurtre d'un habitant du village de Sardieu a été arrêté après une traque de 24 heures. Le corps de la victime, 79 ans, avait été découvert dimanche à son domicile. En fuite, le suspect a été vu au volant de la voiture de la victime avant d'abandonner le véhicule. Il a ensuite pénétré chez le maire de Roibon, menaçant son épouse pour voler sa voiture et poursuivre sa cavale. L'homme, déjà condamné pour vol aggravé, a finalement été interpellé hier matin dans le Puy-de-Dôme. Et après l'explosion d'une voiture hier à Saint-Martin-le-Vinou dans la résidence Le Buisrat, les démineurs se sont rendus sur place et les premiers éléments orientent vers un acte criminel, même si la nature de l'engin reste à préciser. Le bâtiment, déjà très dégradé et promis à une rénovation lourde, n'abrite qu'une dizaine de familles en cours de relogement. Et plusieurs riverains racontent un boom violent qui a fait trembler les murs et réveiller tout le quartier. La police judiciaire de Grenoble est saisie de l'enquête. Et les Restos du Cœur de l'Isère lancent une cagnotte pour remplacer le camion frigorifique incendié le 24 juillet dernier. Le véhicule indispensable pour l'approvisionnement des centres de l'agglomération grenobloise n'est pas indemnisé à hauteur de son coût réel, sa valeur à l'Argus étant trop faible. L'association appelle donc à la solidarité. On vous rappelle que chaque don est défiscalisable. Rendez-vous donc sur le site des Restos du Cœur de l'Isère. Et enfin, le club de hockey des Brûleurs de Loups à Grenoble cherche leur nouvelle mascotte pour succéder à Julien, qui incarnait Jeff le Loup depuis 9 saisons. Figure incontournable du club, la mascotte anime chaque match, multiplie les photos et sert de lien entre joueurs et public, au point que son maillot s'arrache parfois plus cher que ceux des joueurs. Le club insiste sur l'importance de partager les émotions de l'équipe et la joie des supporters. Les candidatures sont ouvertes pour devenir la prochaine mascotte des BDL.

0: Despacito.
1: On continue de profiter de l'été ensemble. Et quoi de mieux que de passer l'été en Italie? Ouais, on va le faire avec DJ Antoine et Paul Ortelli aussi. C'est ça la perché ti amo. Souvenez-vous, reprise de ce son de 1981, ouais, de Ricky et Poveri à l'époque. DJ Antoine, Paolo Ortelli, Sala Perché Ti Amo, ça arrive juste avant de faire un point sur les bons plans aussi dans la région.
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On écoutait Pile avec Mauvais Joe, on va retrouver Papy Sanchez très vite, Julien Lib aussi avec Dis-moi où. Mais avant ça, bon plan avec du cinéma en plein air avec le dernier film de la bande à Fifi, Philippe Lachaud et donc toute sa troupe pour Marsupilami. Voilà la nouvelle version après l'adaptation d'Alain Chabat, c'est au tour de Philippe Lachaud de s'y coller. Plan foireux hein, qui tourne au chaos quand un bébé Marsupilami apparaît. Voilà, Philippe Lachaud joue le rôle d'un père un peu loser. Voilà, allez voir ça. Donc c'est au cinéma en plein air du côté de Montbernier à Bourgoin le 11 août, mardi à partir de 21h30. Vous pouvez commencer déjà à vous préparer. D'ici là, la suite de votre son préféré avec Papy Sanchez, Un Amorame et puis Julien Lib. Julien Lib, dis-moi où. Ça arrive dans un tout petit instant sur votre radio.

Votre son préféré ici sur Hot Radio. Bienvenue si vous débarquez avec nous. Alors il est un peu tard, hein, mais c'est pas grave. On va quand même continuer d'en profiter avec Tame Impala qui est en plein concert en ce moment. Une grosse tournée mondiale avec le Deadbeat Tour qui fait suite à l'album Deadbeat qui est sorti au mois d'octobre dernier. Et puis Jennie aussi, la superstar des Blackpink. Bah, les deux ensemble, ça donne juste un son de dingue. Voici donc rien que pour vous Tame Impala et Jennie avec Dracula sur Hot Radio.

0: Allez, passe un très bon début de soirée avec nous. On va retrouver celui qui a tout raflé, alors notamment avec TF1, puisqu'il a gagné Danse avec les Stars. Ça a bien marché pour lui aussi dans ses débuts hein, avec The Voice, même si c'était compliqué pour lui de masquer, enfin de cacher son visage, d'avoir la poker face quand une prestation ne lui plaisait pas des masses. Voilà, le franc-parler de Tyke donc que vous retrouverez en 2027 puisqu'il se joindra une nouvelle fois à Lara Fabian, Amel Bent et Florent Pagny pour une nouvelle édition de The Voice. Bébé Rex arrive aussi. Bébé Rex, New Religion, c'est la suite, passez une très bonne soirée avec nous.
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